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3: Bonsoir, bonsoir, chers auditeurs. Bienvenue sur Jolly Bar, l'émission africaine de Radio X. Comme tous les mardis, 20h, 21h, on est là pour vous réchauffer, même si dehors, il fait très, très, très, très chaud. Nous, on va encore... Alors, on va réchauffer d'une autre manière, une manière plus douce. On va vous apporter un petit peu de fraîcheur ce soir. La fraîcheur de l'Afrique, la fraîcheur de l'Europe, la fraîcheur de ce mélange des cultures... Et ce mélange des gens, puisque ce soir nous sommes en majorité. Bonsoir Gisèle.
4: Bonsoir, bonsoir Amal, comment tu vas?
3: Écoute, moi ça va comme la météo, super bien.
4: Ok, bah moi ça va aussi, bonjour à tous et à toutes. Bienvenue à Jolly Bar, notre émission africaine sur Radio X 94.5 FM. Donc aujourd'hui on a une invitée super spéciale, Sharon, qui vient des États-Unis, c'est une chanteuse. Hi Sharon.
5: Hello Gisèle.
4: How are you?
5: Fine, pleasure to be here, thank you.
4: Yeah, for us too. Alors, aujourd'hui, on va faire l'émission en anglais. Ça sera mon anglais du Cameroun et Amal aussi. Donc, en tout cas, on va faire l'émission, l'interview sera en anglais parce que Sharon parle anglais ou allemand. Mais je pense que l'anglais, c'est sa langue maternelle, donc ça va bien se passer. Voilà, donc on va commencer avec quelle musique, Amal?
3: Ah bah écoute... On va demander à Aimé.
4: Aimé, quelle est la musique?
3: Aimé est occupé Aimé. Parce que depuis que je lui ai dit que je voulais écouter du Kalash, il m'a dit non, moi je vais écouter Aya. Aya, elle a rempli 3 stades de France, elle a fait monter sa maman sur scène. Je lui ai dit non, Kalash, il a aussi fait monter sa maman sur scène, mais bon.
6: Non, mais bon, je voudrais commencer par...
3: Ah, t'as pas mis Kalash en fait.
6: Kalash est dedans, ah. Ça va venir.
3: Ah, toi, tu l'aimes cette chanson, hein?
6: Oui, oui, Pilé, je veux qu'on pile.
4: Toi, ah, Pilé, mais moi, je comprends pas les paroles, va falloir que tu me les expliques.
6: Oui,
5: Pilé.
6: Oui, Pilé.
4: Alors, je comprends pas les paroles, okay. En fait.
6: On commence.

0: Et mais celle-là met toujours de bonne humeur, hein, franchement. Pilé, pilé, mauvais Joe. Merci, mais franchement, celle-là, elle nous ambiance tout de suite. Et on continue, parce que d'abord, il était placé à la fin du stack, et il est remonté, c'est Kalash. Ex Voto, son album, il faut l'écouter, il est sympatoche. Il y a des morceaux sympas, franchement. Moi, j'étais même étonnée, parce que je suis pas vraiment fan de Kalash. Stéphane,
1: oui.
0: Tu l'as écouté ou tu l'as pas écouté?
1: Non.
0: Tu vois. Allez, on continue avec le dernier album de Kalash, Ex Voto, je vous invite. Allez, y mettre votre oreille, parce que franchement, il y a 2-3 morceaux sympas, voire plus. Et donc, il y a aussi un featuring avec Naïka, pour ceux qui aiment Naïka. Et moi, j'ai eu un petit coup de cœur pour beaucoup. Alors, il y a Loin d'ici, il y a... Oh là là, il y a des petits... On entend ses enfants, c'est super... c'est touchant. Et bon, petit coup de cœur pour 18h33.
2: C'est pourquoi la petite fille est sur...
0: C'est
2: page.
0: Ses enfants, ouais.
2: Ah,
0: ouais,
2: ok,
0: ouais.
2: D'accord.
0: Ouais, franchement, il y en a une qui est vachement plutôt type Soca et tout, mais celle-ci, franchement, bah, c'est un petit zouk. Gisèle, c'est pour nous rappeler notre jeunesse. Allez, Kalash avec 18h33.
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0: Ah, le verdict.
1: Pas mal.
0: Pas mal.
1: Très bon même.
0: Ah, le petit zouk. Mais vraiment, faut jeter un œil à l'album. Honnêtement, moi je suis du genre à moi j'ai un musique allemand, c'est tout de suite où ça passe pas. J'aime bien Kalash, voilà Kalash. Mais bon, moi j'aime bien aussi Booba, donc c'est pas pareil. Enfin voilà. Donc Kalash, je me suis dit c'est pour les jeunes générations et il tombe sur ça. Et je me suis dit, non mais
2: super.
0: Ce gars, il nous ramène. Non, franchement, il est fort.
1: Intergénérationnel.
0: Intergénérationnel, ouais, franchement. Et il a une sacrée vie aussi, ce monsieur, hein, quand même. Hein. Il a eu passage en HP, en hôpital psychiatrique.
1: C'est quand même la première, là, où il dit qu'il n'a jamais oublié.
2: Mais la plupart de ces artistes, là, sont tous allés en HP, on a l'impression. C'est comme si, à un moment donné, il y a quelque chose qui...
0: Elle me regarde
2: qui, non, pas toi, mais je veux dire... Regarde tous les artistes pratiques, pas tous, mais beaucoup, ont mais tous fait un tour en HP.
0: Non, en fait, c'est comment on appelle ça? C'est une idée reçue, mais je suis d'accord avec toi. Tous les artistes ont ce qu'on qualifierait de problèmes de santé mentale, mais pas parce qu'ils sont fous, c'est parce qu'ils vivent pas avec leur temps ou ils voient des choses. Et puis, lui, c'est un gars qui, franchement, tu vois ce qu'il fait avec sa voix, honnêtement. T'as vu ce zouk, ça te rappelle pas l'époque, il y a 20, 30 ans?
2: Oui, oui.
0: Eh ben, il y a d'autres morceaux super. Bon, après, il y a des morceaux un peu très raga et tout. Il y a même une chanson de True Love en anglais, mixée avec, je pense, du créole, mais du français. Il y a Le Monde est beau. Elle est géniale, celle-ci. Franchement, moi, je l'écoute dans ma playlist, volontiers, quoi.
2: J'irai écouter. Donc, en tout cas, on continue aimer avec aimer.
0: Ah, ben, les garçons sont occupés, là, dis donc. Hein.
2: On continue avec un...

0: Et Shakira.
1: À vous.
0: Dai dai.
1: Donc, on va commencer l'interview avec Sharon. Hi, Sharon again. How are you?
2: Hello, Giselle. How are you?
1: I'm fine. I would like that you, could you introduce yourself, please?
2: Good evening. I'm Sharon Harris. I am an American who long time living in Switzerland. I was initially here. I moved back to New York in 2014 for 11 years. And since July the 2025, I'm back.
1: Nice. I'm happy. But my question is, now, how did you discover your passion for singing?
2: Oh, my passion for singing, that is innate. I began singing, like many, many people, as a child in the church. It wasn't from my family, it was from my extended family, my auntie, because I grew up Catholic, but Baptist singing is where I learned. It's where I got my passion. And
1: okay. Then that means so for you, the music is important in your life.
2: Yes, it is. It's sort of integrated into the rest of my life. It's not separate. It's just one.
1: And you can live with that.
2: Yes, you know, it depends. I mean, I teach, I perform, I coach, and I'm a student of the world.
3: Wow, this is wow.
1: Amazing, huh?
3: Thank you, the student of the world.
2: Yes, forever and ever.
3: Oh, wow. Alors, juste si tu permets, Gisèle, je me permets de... Alors, j'ai été spontanée, mais parce qu'elle vient de dire, je traduis en français pour nos auditeurs francophones. Donc, Sharon Harris est là avec nous ce soir parce qu'elle va faire une performance musicale le...
1: Samedi, c'est Saturday.
3: Oh, la chaleur. Alors, il fait chaud dehors, mais
1: that
3: dites-vous, chers...
1: Next Saturday is 27.
3: Le 27 juin.
1: Yes.
3: C'est ce samedi en fait, donc elle sera à
1: Kitchen Angel.
3: Kitchen Angel, oui. Ah mais elle parle français, mais elle veut pas nous dire. C'est une Américaine qui parle français, elle a un super bon accent américain, et en plus elle parle français, et elle est revenue en fait en Suisse parce que elle aime trop le fromage suisse et le chocolat suisse. Mais Sharon Harris, et donc elle sera là le 27, il faut aller la voir parce que c'est elle, vous la voyez. C'est, alors, pour ceux qui ont peut-être vu les infos passer sur le net ou les flyers en ville, je ne sais pas comment on diffuse la publicité à Bâle, mais il y a une super photo d'elle avec un espèce de turban qu'elle porte. Et apparemment, elle a une voix extraordinaire. Moi, je ne l'ai pas encore entendue chanter. Peut-être qu'elle va chanter, mais elle aime la musique. Et vous l'entendez en interview ce soir. Et donc, Sharon a dit qu'elle était étudiante du monde, en gros, si je pouvais traduire.
1: Yes. Sharon, I have a small question on you. Can you make something for us.
2: Oh.
3: Ah.
1: Singing a cappella.
3: Ah, ben voilà. Donc voilà.
1: Merci, then for Giselle. Us, we'll be like, whoa, we have Sharon Harris here.
2: Okay, Giselle, I wish you had prepared me for that.
1: Okay, something.
2: Over time, I've been building my castles of love. 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

0: Ah, super, vraiment bien. So the last question on you is, do you have a final message for our listener?
1: That's a lot of pressure. No, I'm kidding.
2: Come to my concert.
1: I look forward to meeting new people, making new experiences. And if you're out there listening and you have some energy that you think is going to bring a positive vibe, then I would love to encounter that. And by the way, this is such a cool team here.
3: Thank you very much.
1: My God, I've been so welcoming. You guys are so funny and so cool. Thank you so much.
0: Thank you, you.
3: I have a last short question. Mm-hmm. It's a restaurant.
1: It is a restaurant.
3: What kind of kitchen? Swiss?
1: Yeah, it's Swiss. So it's not full kitchen. It's beautiful cheeses and wines and olives and reds. So it's nice sort of hand food. Yeah.
2: I know. He's happy to hear this because he loves food. The only question he has, do you have food there?
3: Non, mais c'est moi qui ai posé la question, le pauvre Aimé, il a rien dit.
1: Most important question.
3: Mais c'est vrai qu'il faut bien manger pour bien écouter la musique, la voix de Sharon Harris. C'est samedi au restaurant Kitchen Angel, mais rien que le nom du restaurant, t'as envie d'y aller.
2: Mais c'est où?
3: Mais t'as qu'à chercher sur internet.
2: Mais non, mais faut qu'il y ait l'adresse.
3: C'est Bruderholz 40.
1: Bruderholz 40, yeah.
3: Voilà.
0: Bruderholz 40.
3: C'est 30 francs l'entrée et il y aura deux sets, un à 6h le soir et un second à 7h, 19h15. www.kitchenangel.ch si vous voulez avoir d'autres infos. Elle sera accompagnée par Alexandre Cahen, il faut quand même le dire, au piano. Mm-hmm. Un Alsacien, donc moi comme je suis Alsacienne, je défends aussi les Alsaciens.
0: Bravo. Et peut-être qu'on peut bifurqué par le petit football, enfin le grand football. Aimé, toi qui es
3: samedi soir, c'est où tu vas au Kitchen Angel ou tu regardes les matchs. Mais ouais, les matchs ont lieu la nuit, donc.
4: Pour une anecdote, hier, je suis resté, j'ai suivi tout le match de France jusqu'à 4 heures du matin.
0: Wow.
4: Et ce matin, je me suis réveillé, je faisais comme ça. Je suis allé travailler à midi.
3: T'as fait une sieste?
4: Oui, je suis revenu.
3: Bon, en même temps, avec la chaleur, voilà. On n'arrive pas à dormir.
4: Sinon, je ne peux pas. Ouais. Mais c'était époustouflant parce qu'ils jouaient la première mi-temps. Et puis l'éclair est là aux États-Unis.
5: Ils ont bloqué tout le match.
4: Ils ont bloqué pendant deux heures. Oui, deux heures quelque chose de temps avant de recommencer.
0: Wow.
5: C'est là où je me suis endormi.
4: Ah oui, moi j'étais là.
3: Aussi
5: oui, je regardais moi.
4: J'étais là, j'ai tout regardé jusqu'à la fin. Et puis j'ai regardé aussi le match de Sénégal et l'autre, c'est pas Autriche.
3: Norvège.
4: Ah ouais. J'ai regardé aussi.
5: Le résultat?
4: Oui, le résultat.
3: Ils ont pris une branlée, pardon.
4: Oui, ils ont gagné Sénégal. Norvège a gagné 3-2. Okay. Mais les Sénégalais ont joué. Incroyable, mais vrai.
3: Mmh. Donc il reste quelle équipe africaine en liste?
4: Ils sont tous là pour le moment. C'est le dernier jour. Ça va commencer demain. Ça commence demain.
3: Donc ils sont tous qualifiés?
4: Non, pas qualifiés.
3: La Tunisie est sortie.
4: Non, pas encore. Ils vont jouer le dernier match pour pouvoir voir. Parce qu'il y a une liste, ils vont prendre le meilleur troisième.
3: Donc, moi, je suis surpris par le Cap-Vert.
4: Ah oui, c'est ça.
5: Ouais. Oh. Et le Congo aussi.
4: Oui, le Congo
5: avec
4: aussi.
5: Le Portugal.
4: Avec le Portugal. Aujourd'hui, le Portugal s'est racheté. Non. J'ai vu tout à l'heure, avant de rentrer au studio, le Portugal mène 3-0.
3: Eh.
4: Donc, voilà. C'est...
3: Bon, vous n'avez pas parlé du Maroc, hein, bande de jaloux.
5: Non.
3: Bande de jaloux.
5: Ce soir, moi, je vais rentrer. Hein. Il y a le match des matchs.
3: Ouais. C'est quel?
5: Le match titans. Match l'opprimé contre le colonialiste.
3: C'est qui? C'est
5: le Ghana contre l'Angleterre.
3: Oh, non.
4: Oui, c'est vrai.
5: Être un grand match.
4: Oui, le Ghana contre l'Angleterre. Donc, je vais voir aussi.
3: Oh, ça va se jouer. Ça commence à quelle heure?
4: Je pense c'est à 22h.
5: 21h.
3: Donc c'est là dans 4 minutes.
5: Oui, on va y aller. Hein,
4: Oui.
5: On fait la petite photo avec Harris et tout. On y va.
3: Hein? Ok, cool.
5: Regarde, on m'appelle déjà. Le match commence. Attendez, j'arrive.
3: Ok. Thank you, Sharon.
1: My pleasure.
5: It was a pleasure to have you here.
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2: Allez, c'est l'heure de vous dire au revoir. Le match, il commence à 22h, donc on va vite se dépêcher. On mange un morceau et on s'en va. Mais samedi, on est au Kitchen Angel pour écouter Sharon Harris et sa magnifique voix.
3: Pour nos auditeurs, la semaine prochaine, on ne serait pas là.
2: Eh oui, c'est les vacances aussi, on a oublié de dire ça. Passez de belles vacances, bye bye.
4: On commence quand? Mi-fin, mi-vidra?
2: Je ne sais plus, mi-août. Il faut nous suivre pour avoir nos infos.
4: Ok. Yes.
5: Merci à tous et à toutes. Et puis, merci à Sharon. On se retrouve après les vacances. Même heure, même fréquence. C'était Gisèle. Bye, Sharon.
6: Bye. Thank you
4: Sharon,
6: so much.
4: Can you make me a favor? I know it's very improvisation, but can you sing thank you, Joliba, for something
6: Joliba?
4: Like that?
6: Joliba?
2: Yeah. Joliba.
4: Joliba.
6: Thank you, Joliba.
4: Yes. So, alors, on va faire une petite pause de vacances.
2: C'est le 11 août, pardon.
4: Hein? Oui, jusqu'au 11 août. Hein?
2: Oui.
4: Et on revient. Bon, moi, je ne serai pas là parce que je serai au pays. Mais ça n'intéresse personne.
2: Mais non, tu pars pas, tu es là.
4: Coming next, Metallix. Ok.